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0: 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Il est 21h à Montréal, 3h du matin en France.
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5: Bonjour, le thermomètre a atteint 37,8 degrés à Angoulême hier, battant ainsi l'ancien record de chaleur pour un mois de mai, mesuré en Corse en 2009. 17 départements de l'Ouest à l'Île-de-France sont toujours en vigilance orange à la canicule. Le tribunal correctionnel de Nanterre a condamné hier Patrick Balkany à respectivement 15 mois de prison ferme, 3 ans ferme mais sans mandat de dépôt, dont 2 dossiers distincts de détournement de fonds publics. Son avocat a annoncé que l'ancien maire de Levallois-Perret va faire appel de sa condamnation. Bercy a présenté hier en début de feuille de route quant aux coupes budgétaires à faire pour répondre aux coûts de la guerre en Iran. Le ministère de l'Action et des Comptes Publics a annoncé vouloir geler 3,2 milliards d'euros de crédits du budget de l'État et en annuler 847 millions. Un élève en lycée professionnel âgé de 15 ans est mort à Charolles dans la Drôme après un accident de tronçonneuse dans le cadre de sa formation. La machine a rebondi et a blessé le jeune élève au cou. Les pompiers sont rapidement arrivés sur place mais n'ont rien pu faire pour le sauver. Le premier ministre israélien Benjamin Netanyahou a déclaré hier avoir donné l'ordre à l'armée israélienne de faire fi des termes du cessez-le-feu entré en vigueur en octobre et de prendre le contrôle de 70% de la bande de Gaza selon une vidéo diffusée par une chaîne de télévision israélienne. De son côté, l'armée américaine a condamné hier les frappes attribuées à l'Iran contre le Koweït. Le commandement militaire américain pour le Moyen-Orient a dénoncé une violation flagrante du cessez-le-feu. De son côté, le guide suprême iranien Mojtaba Khamenei a affirmé que les États-Unis et Israël cherchaient à mettre l'Iran à genoux. C'est la fin de ce flash. Une très bonne journée à toutes et à tous.
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bien le bonjour à toutes et à tous, heureux de vous retrouver en ce vendredi, dernier jour de la semaine déjà. Et oui, ça va vite, hein, une semaine, cinq jours, ça passe quand même relativement vite. Et on est là pour attaquer ce dernier jour, hein, ce vendredi. Et on voit le week-end là-bas qui pointe le bout du nez à l'horizon. On est avec vous pendant 3 heures, de la musique, de la bonne humeur, des petites infos. Ce sont les Matins Pas Chagrin, Louis Kings qui vous accompagne. Alan est là également pour le meilleur de la musique bien sûr. Et tout ça dans de la bonne humeur. Vous êtes prêts? Allez, on démarre les Matins Pas Chagrin. Belle matinée, bon réveil si on vous sort du lit.

La météo pour ce vendredi 29 mai, toujours du soleil et de la chaleur, même si quelques nuages pourraient arriver du côté de la Bretagne. Les températures pour ce vendredi matin, 15 degrés à Brest, 16 à Strasbourg, 17 à Cherbourg, 19 pour Toulouse, 19 également pour Lyon et Ajaccio, 20 degrés pour Lille et Nice, 20 également pour Marseille, 21 à Nîmes et Paris, 22 degrés pour Perpignan. Et pour ce vendredi après-midi, entre 22 et 34 degrés sur une moitié nord, il fera 22 en Bretagne, 24 en Normandie. Ça sera respirable, contrairement aux 32 sur les Hauts-de-France et sur l'Alsace, 33 degrés en centre-Val de Loire, 34 degrés sur la région parisienne. Dans la moitié sud, entre 24 et 34 degrés. Il fera 24 dans la région de Biarritz, 27 degrés sur la Corse, 28 sur la Côte d'Azur, entre 28 et 30 degrés sur le golfe du Lion, 32 dans la vallée du Rhône et sur la région bordelaise, et jusqu'à 34 degrés sur l'Occitanie.

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0: tout de suite, on s'intéresse au pronostic hippique avec Tom Kazak. Bonjour Tom.
1: Le Quintet.
2: Bonjour, bonjour à tous. C'est le prix de Clairefontaine et les 2850 mètres de la grande piste à l'hippodrome de Vincennes qui sera le théâtre du Quintet Plus de ce vendredi 29 mai 2026. Il réunira 16 chevaux âgés de 8 ans en n'ayant pas gagné 180 000 euros. Départ prévu 20h15. En tête de notre sélection, le 16, Héraclion des Bois, bien engagé, venant de prouver son retour en forme, il peut à très belle cote mettre tout le monde d'accord. Celui du 5, Italiano Di Pao, préparé avec le plus grand soin pour cette épreuve visée. Le 14, Hilton de Bélande, prise en note le jour de sa rentrée du côté de Toulouse. Le 9, Yénis de Barbray, confié à Éric Raffin et déféré des 4 pieds. Et enfin, le 8, Iroise de Matker. Si elle fournit sa vraie valeur, sa place est dans la bonne combinaison, elle complétera notre sélection. Une sélection que vous pouvez retrouver sur ma chaîne YouTube Tom Kazak, les pronostics hippiques avec mes dernières minutes. Donc, notre choix aujourd'hui. Premier, le 16, Héraclion des Bois. Second, le 5, Italien Audi Pao. Troisième, le 14, Hilton de Bélande. Quatrième, le 9, Yénis de Barbray. Cinquième, le 8, Iroise de Matker. Le second choix, le 4, le 12 et le 2. Et à vous la fortune!

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1: Bonjour à tous, l'horoscope de ce vendredi, on débute avec les béliers. Vous êtes têtus, les béliers, vous voulez toujours avoir le dernier mot. Les taureaux, c'est décidé à partir d'aujourd'hui, vous hiérarchisez vos priorités, vous allez y voir beaucoup plus clair. Gémeaux, vous êtes un bon vivant, votre entourage ne s'ennuie jamais avec vous. Cancer, vous voulez tout gérer vous-même, c'est impossible, apprenez donc à déléguer. Lion, cessez de chercher la petite bête en permanence, soyez plus indulgent. Vierge, vos envies prennent le pas sur la raison, c'est le moment de vous faire plaisir. Balance, vous ne lâchez jamais rien, les balances, votre ténacité séduit tout le monde. Scorpion, votre sourire vous ouvre toutes les portes, les scorpions, rien ne vous résiste. Sagittaire, les astres vous sont favorables, les sagittaires, c'est une belle journée qui s'annonce. Capricorne, ne craignez pas de mettre en avant vos talents et votre potentiel, vous allez faire sensation. Les Verseaux, quelle énergie les Verseaux, en ce vendredi, tout vous semble facile. Vous avez toujours un coup d'avance, vous allez passer une très belle journée. Les Poissons, pour terminer, vous allez marquer des points aujourd'hui. Vos idées vont faire mouche. Avec tout ça, belle journée, bon vendredi.
2: Merci beaucoup pour l'horoscope de ce vendredi. Le meilleur de la musique revient dans vos matins, pas chagrin. On retrouvera l'horoscope, bien sûr, en dernière heure. Excellente matinée, à notre écoute.

Dans l'actualité musicale du jour, Eric Clapton écourte son concert à Madrid après s'être pris un vinyle en pleine poitrine. L'artiste britannique est la dernière victime d'une épidémie de lancer de projectiles sur scène qui ne faiblit pas. 25 ans qu'Eric Clapton n'avait pas mis les pieds à Madrid et il ne risque pas de revenir de sitôt. L'artiste britannique âgé de 81 ans se produisait il y a quelques jours sur la scène de la Movistar Arena dans la capitale espagnole. Lorsque il finissait le classique Cocaïne et partait pour les coulisses en prévision du rappel, un vinyle projeté depuis les gradins l'a heurté à la poitrine. La scène, capturée d'ailleurs sur vidéo, montre Eric Clapton tressaillir à l'impact avant de quitter la scène sans se retourner. Après quoi, le public madrilène a attendu en vain le guitariste de légende qui jusque-là concluait chaque concert de cette tournée pour un rappel en bonne et due forme. Au lendemain du concert, les fans présents n'ont pas manqué d'exprimer leur colère. Attendre plus de 20 ans qu'Eric Clapton revienne et qu'un fan surexcité coupe le concert en lui lançant un vinyle qui a failli lui atteindre le visage, a écrit un internaute. Il est parti et n'est jamais revenu. Rien de grave néanmoins, puisqu'Eric Clapton, qui n'a pas eu l'air de s'être fait mal, s'est produit normalement dès le lendemain du côté de Barcelone. L'incident s'inscrit dans une série de fâcheux lancers de projectiles dont de nombreux artistes ont fait les frais. Téléphone lancé notamment sur Bebe Rexha, objets divers sur Harry Styles et même cendres funéraires sur la chanteuse Pink. Le geste, souvent présenté comme un hommage enthousiaste, est de plus en plus vécu comme une menace par les artistes, quand il ne s'agit pas tout simplement d'un défi qui se lance certains fans pour faire des vues sur les réseaux sociaux. Quoi qu'il en soit, la tournée européenne d'Eric Clapton s'est terminée en Allemagne. Il partira en septembre prochain pour le segment nord-américain de sa tournée, mais non sans être échauffé à Sandringham au Royaume-Uni le 23 août prochain. On se retrouve très vite avec d'autres actualités musicales.

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5: Bonjour, le thermomètre a atteint 37,8 degrés à Angoulême hier, battant ainsi l'ancien record de chaleur pour un mois de mai, mesuré en Corse en 2009. 17 départements de l'Ouest à l'Île-de-France sont toujours en vigilance orange à la canicule. Le tribunal correctionnel de Nanterre a condamné hier Patrick Balkany à respectivement 15 mois de prison ferme, 3 ans ferme mais sans mandat de dépôt, dont 2 dossiers distincts de détournement de fonds publics. Son avocat a annoncé que l'ancien maire de Levallois-Perret va faire appel de sa condamnation. Bercy a présenté hier en début de feuille de route quant aux coupes budgétaires à faire pour répondre aux coûts de la guerre en Iran. Le ministère de l'Action et des Comptes Publics a annoncé vouloir geler 3,2 milliards d'euros de crédits du budget de l'État et en annuler 847 millions. Un élève en lycée professionnel âgé de 15 ans est mort à Charolles dans la Drôme après un accident de tronçonneuse dans le cadre de sa formation. La machine a rebondi et a blessé le jeune élève au cou. Les pompiers sont rapidement arrivés sur place mais n'ont rien pu faire pour le sauver. Le premier ministre israélien Benjamin Netanyahou a déclaré hier avoir donné l'ordre à l'armée israélienne de faire fi des termes du cessez-le-feu entré en vigueur en octobre et de prendre le contrôle de 70% de la bande de Gaza selon une vidéo diffusée par une chaîne de télévision israélienne. De son côté, l'armée américaine a condamné hier les frappes attribuées à l'Iran contre le Koweït. Le commandement militaire américain pour le Moyen-Orient a dénoncé une violation flagrante du cessez-le-feu. De son côté, le guide suprême iranien Mojtaba Khamenei a affirmé que les États-Unis et Israël cherchaient à mettre l'Iran à genoux. C'est la fin de ce flash. Une très bonne journée à toutes et à tous.

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4: Bonjour, le thermomètre a atteint 37,8 degrés à Angoulême hier, battant ainsi l'ancien record de chaleur pour un mois de mai, mesuré en Corse en 2009. 17 départements de l'Ouest à l'Île-de-France sont toujours en vigilance orange à la canicule. Le tribunal correctionnel de Nanterre a condamné hier Patrick Balkany à respectivement 15 mois de prison ferme, 3 ans ferme mais sans mandat de dépôt, dont 2 dossiers distincts de détournement de fonds publics. Son avocat a annoncé que l'ancien maire de Levallois-Perret va faire appel de sa condamnation. Merci a présenté hier en début de feuille de route quant aux coupes budgétaires à faire pour répondre aux coûts de la guerre en Iran. Le ministère de l'Action et des Comptes Publics a annoncé vouloir geler 3,2 milliards d'euros de crédits du budget de l'État et en annuler 847 millions. Un élève en lycée professionnel âgé de 15 ans est mort à Charolles dans la Drôme après un accident de tronçonneuse dans le cadre de sa formation. La machine a rebondi et a blessé le jeune élève au cou. Les pompiers sont rapidement arrivés sur place mais n'ont rien pu faire pour le sauver. Le premier ministre israélien Benjamin Netanyahou a déclaré hier avoir donné l'ordre à l'armée israélienne de faire fi des termes du cessez-le-feu entré en vigueur en octobre et de prendre le contrôle de 70% de la bande de Gaza selon une vidéo diffusée par une chaîne de télévision israélienne. De son côté, l'armée américaine a condamné hier les frappes attribuées à l'Iran contre le Koweït. Le commandement militaire américain pour le Moyen-Orient a dénoncé une violation flagrante du cessez-le-feu. De son côté, le guide suprême iranien Mojtaba Khamenei a affirmé que les États-Unis et Israël cherchaient à mettre l'Iran à genoux. C'est la fin de ce flash. Une très bonne journée à toutes et à tous.
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7: 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C'est un diagnostic de cancer, donc c'est quelque chose qui fait peur, c'est un choc. Donc, la vie a changé, certes, parce que le cancer est apparu, mais il ne faut pas que le cancer prenne dessus. 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
1: Dernière ligne droite pour ces matins pas chagrins. Il nous reste une petite heure à passer ensemble avec toujours de la musique, des infos, de la bonne humeur bien sûr. Et on va souhaiter un anniversaire à Linda. Linda qui habite à Thy-le-Château en Belgique. Elle fête ses 66 ans et c'est son amie Françoise qui nous a écrit pour lui souhaiter un très heureux anniversaire. Eh bien, chère Linda, bon anniversaire de la part de Françoise. Aujourd'hui, pas d'anniversaire de célébrité, que voulez-vous ? Des petits soucis de net nous empêchent d'aller voir quelles sont celles qui sont nées aujourd'hui. Et bien donc, je vous envoie un peu de musique et nous, on revient d'ici quelques instants pour l'Actu People. Belle matinée.

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1: Dans l'actualité people du jour, direction l'Espagne. Le fisc doit rembourser à Shakira plus de 55 millions d'euros. La chanteuse a remporté son procès contre le fisc espagnol et va donc récupérer plus de 55 millions d'euros indûment perçus, car l'administration n'a pas démontré qu'elle avait séjourné en Espagne plus de 183 jours cette année-là. Coup de théâtre, en tout cas, la justice espagnole a annulé les redressements et les amendes de plusieurs millions d'euros imposées par l'administration qui considérait Shakira comme résidente fiscale en Espagne en 2011. Le tribunal de l'audience nationale, juridiction spécialisée dans les affaires sensibles, a ordonné le 15 avril dernier la restitution des sommes versées assorties des intérêts légaux correspondant à cet exercice fiscal 2011, soit 55 millions d'euros qu'elle juge indûment perçus. Mon plus grand souhait, c'est que ce jugement crée un précédent pour le fisc et serve aux milliers d'anonymes qui chaque jour sont abusés et écrasés par un système où ils sont présumés coupables et qui les oblige à prouver leur innocence, a réagi Shakira. On se retrouve très vite avec d'autres actualités people.

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0: Le Quintet.
1: Bonjour, bonjour à tous. C'est le prix de Clairefontaine et les 2850 mètres de la grande piste à l'hippodrome de Vincennes qui sera le théâtre du Quintet. Plus de

0: Le vendredi 29 mai 2026, il réunira 16 chevaux âgés de 8 ans en n'ayant pas gagné 180 000 euros. Départ prévu 20h15. En tête de notre sélection, le 16, Héraclion des Bois, bien engagé, venant de prouver son retour en forme, il peut à très belle cote mettre tout le monde d'accord. Suivi du 5, Italiano Di Pao, préparé avec le plus grand soin pour cette épreuve visée. Le 14, Hilton de Bellande, prise en note le jour de sa rentrée du côté de Toulouse. Le 9, Yenis de Barbray, confié à Éric Raffin est déféré des quatre pieds. Et enfin, le 8, Iroise de Matker. Si elle fournit sa vraie valeur, sa place est dans la bonne combinaison, elle complétera notre sélection. Une sélection que vous pouvez retrouver sur ma chaîne YouTube Tom Kazak, les pronostics hippiques avec mes dernières minutes. Donc, notre choix aujourd'hui. Premier, le 16, Héraclion des Bois. Second, le 5, Italiano Di Pao. Troisième, le 14, Hilton de Bellande. Quatrième, le 9, Yenis de Barbray. Cinquième, le 8, Iroise de Matker. Le second choix, le 4, le 12 et le 2. Et à vous la fortune!
1: Merci beaucoup, Tom. Voilà, vous savez ce qu'il vous reste à faire. Vous jouez les bons numéros et qui sait? Allez, un peu de musique et on revient d'ici quelques minutes. Très bon vent.

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1: Bonjour à tous, l'horoscope de ce vendredi, on débute avec les béliers. Vous êtes têtus, les béliers, vous voulez toujours avoir le dernier mot. Les taureaux, c'est décidé à partir d'aujourd'hui, vous hiérarchisez vos priorités, vous allez y voir beaucoup plus clair. Gémeaux, vous êtes un bon vivant, votre entourage ne s'ennuie jamais avec vous. Cancer, vous voulez tout gérer vous-même, c'est impossible, apprenez donc à déléguer. Lion, cessez de chercher la petite bête en permanence, soyez plus indulgent. Vierge, vos envies prennent le pas sur la raison, c'est le moment de vous faire plaisir. Balance, vous ne lâchez jamais rien, les balances, votre ténacité séduit tout le monde. Scorpion, votre sourire vous ouvre toutes les portes, les scorpions, rien ne vous résiste. Sagittaire, les astres vous sont favorables, les sagittaires, c'est une belle journée qui s'annonce. Capricorne, ne craignez pas de mettre en avant vos talents et votre potentiel, vous allez faire sensation. Les Verseaux, quelle énergie les Verseaux, en ce vendredi, tout vous semble facile. Vous avez toujours un coup d'avance, vous allez passer une très belle journée. Les Poissons, pour terminer, vous allez marquer des points aujourd'hui. Vos idées vont faire mouche. Avec tout ça, belle journée, bon vendredi.
2: Merci Alain pour le rappel des astres. Prochain rendez-vous horoscope, ce sera pour demain samedi, dans les Matins à Page Chagrin, week-end. On débute la dernière ligne droite de ces Matins à Page Chagrin, une dernière heure à passer ensemble, tout en musique, tout en beauté, avec des petites infos et toujours de la bonne humeur. J'espère que tout va bien pour vous. Allez, on vous glisse un peu de son dans les oreilles. On revient juste après pour la People du jour.

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1: C'est terminé pour ce vendredi, mais on revient dès demain pour les matins pas chagrin week-end. Et puis pour les radios qui ne nous suivent pas le week-end, on sera là bien sûr lundi matin. Passez une très très belle journée à l'écoute de votre radio favorite. Restez fidèles à celle-ci et soyez restés fidèles également au matin pas chagrin chaque jour sur votre radio. On ne se quitte pas bien sûr sans parler de la nouveauté du jour.

Nouveauté pour ce vendredi 29 mai, c'est le nouveau Jonathan, avec ce titre qui s'appelle Allô. On s'écoute et je vous dis ciao, bye bye et à très vite pour de nouveaux Matins Bas Chagrin.

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4: Bonjour, le thermomètre a atteint 37,8 degrés à Angoulême hier, battant ainsi l'ancien record de chaleur pour un mois de mai, mesuré en Corse en 2009. 17 départements de l'Ouest à l'Île-de-France sont toujours en vigilance orange à la canicule. Le tribunal correctionnel de Nanterre a condamné hier Patrick Balkany à respectivement 15 mois de prison ferme, 3 ans ferme mais sans mandat de dépôt, dont 2 dossiers distincts de détournement de fonds publics. Son avocat a annoncé que l'ancien maire de Levallois-Perret va faire appel de sa condamnation. Merci à présenter hier en début de feuille de route quant aux coupes budgétaires à faire pour répondre aux coûts de la guerre en Iran. Le ministère de l'Action et des Comptes Publics a annoncé vouloir geler 3,2 milliards d'euros de crédits du budget de l'État et en annuler 847 millions. Un élève en lycée professionnel âgé de 15 ans est mort à Charolles dans la Drôme après un accident de tronçonneuse dans le cadre de sa formation. La machine a rebondi et a blessé le jeune élève au cou. Les pompiers sont rapidement arrivés sur place mais n'ont rien pu faire pour le sauver. Le premier ministre israélien Benjamin Netanyahou a déclaré hier avoir donné l'ordre à l'armée israélienne de faire fi des termes du cessez-le-feu entré en vigueur en octobre et de prendre le contrôle de 70% de la bande de Gaza selon une vidéo diffusée par une chaîne de télévision israélienne. De son côté, l'armée américaine a condamné hier les frappes attribuées à l'Iran contre le Koweït. Le commandement militaire américain pour le Moyen-Orient a dénoncé une violation flagrante du cessez-le-feu. De son côté, le guide suprême iranien Mojtaba Khamenei a affirmé que les États-Unis et Israël cherchaient à mettre l'Iran à genoux. C'est la fin de ce flash. Une très bonne journée à toutes et à tous.
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5: La météo pour ce vendredi 29 mai, toujours du soleil et de la chaleur, même si quelques nuages pourraient arriver du côté de la Bretagne. Les températures pour ce vendredi matin, 15 degrés à Brest, 16 à Strasbourg, 17 à Cherbourg, 19 pour Toulouse, 19 également pour Lyon et Ajaccio, 20 degrés pour Lille et Nice, 20 également pour Marseille, 21 à Nîmes et Paris, 22 degrés pour Perpignan. Et pour ce vendredi après-midi, entre 22 et 34 degrés sur une moitié nord, il fera 22 en Bretagne, 24 en Normandie. Ça sera respirable, contrairement aux 32 sur les Hauts-de-France et sur l'Alsace, 33 degrés en Centre-Val de Loire, 34 degrés sur la région parisienne. Dans la moitié sud, entre 24 et 34 degrés. Il fera 24 dans la région de Biarritz, 27 degrés sur la Corse, 28 sur la Côte d'Azur, entre 28 et 30 degrés sur le Golfe du Lion, 32 dans la vallée du Rhône et sur la région bordelaise et jusqu'à 34 degrés sur l'Occitanie.
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Bonjour, voici l'éphéméride pour ce 29 mai. Aujourd'hui, nous souhaitons une bonne fête aux Géraldine et Ursule. Bon anniversaire au tennisman Sébastien Grosjean. Il est né en 1978. Il a été quatrième mondial en 2002. Bon anniversaire à Melanie Brown, Mel B des Spice Girls. Elle est née en 1975. Bon anniversaire à Noël Gallagher, né en 1967. Et bon anniversaire au compositeur Danny Elfman, né en 1953. Voici le numéro 1 du jour.

0: dernier gros tube de Prince en France. Nous sommes en 1994 et le single The Most Beautiful Girl in the World se classe 5e du top 50. Le 29 mai 1994, Prince, qui se fait appeler The Symbol à cette époque, restera 4 semaines dans les 10 premiers. On termine avec un événement en foot. Le 29 mai 1999, Bordeaux, en battant le PSG, devient champion de France.
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1: Bonjour à tous, l'horoscope de ce lundi, on débute avec les béliers. Vous vivez un lundi paisible et sans embûches, un début de semaine tout en douceur. Les taureaux, vous avez besoin de faire le point, recentrez-vous sur vous-même. Les gémeaux, famille, travail, amis, vous prendrez du temps pour tout le monde aujourd'hui. Les cancers, il faut vous ouvrir davantage aux autres. Rester dans votre coin n'est pas la bonne solution. Les lions, un nouveau défi se profile à l'horizon, c'est exactement ce qu'il vous fallait. Les vierges, vous avez vécu un week-end intense, vous le payez ce matin, alors courage. Balance, vos proches répondent présents quand vous avez besoin d'eux. Vous êtes très bien entouré. Les scorpions, votre route est toute tracée. Direction le succès, les scorpions. En avant toutes. Sagittaire, c'est avec sérénité mais fermeté que vous vous imposerez auprès de vos collègues aujourd'hui. Les capricornes, magnifiques, excellents, brillants. Les superlatifs ne manqueront pas pour parler de vous aujourd'hui, les capricornes. Verseau, votre charme va agir tout au long de ce début de semaine, les Verseaux, utilisez-le à bon escient. Les poissons, pour terminer, aucune mauvaise nouvelle à l'horizon. Vous pouvez baisser la garde, ça sera une journée tranquille pour vous, les poissons. Avec tout ça, belle journée, bon lundi.

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1: Bonjour à tous, les programmes télé et la télévision pour ce soir, vendredi. On débute avec la chaîne TF1 qui nous propose ce soir l'émission Masked Singer, diffusée dès 21h10. À la même heure, sur France 2, ce soir, la série Haute Saison. Sur France 3, place à l'émission Famille, je vous aime, à partir de 21h10. Sur la chaîne France 5, le film Max et les Ferrailleurs, diffusé dès 21h05. Sur M6, ce soir, place au magazine Cauchemar en cuisine. Sur la chaîne TMC, rendez-vous avec le film Coexister, diffusé dès 21h25. Et enfin, pour terminer, rendez-vous par exemple ce soir sur la chaîne C-Star avec un documentaire spécial Puy du Fou, coulisses et secrets du nouveau spectacle. Avec tout ça, bonne soirée télé.
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4: La météo pour ce vendredi 29 mai, toujours du soleil et de la chaleur, même si quelques nuages pourraient arriver du côté de la Bretagne. Les températures pour ce vendredi matin, 15 degrés à Brest, 16 à Strasbourg, 17 à Cherbourg, 19 pour Toulouse, 19 également pour Lyon et Ajaccio, 20 degrés pour Lille et Nice, 20 également pour Marseille, 21 à Nîmes et Paris, 22 degrés pour Perpignan. Et pour ce vendredi après-midi, entre 22 et 34 degrés sur une moitié nord, il fera 22 en Bretagne, 24 en Normandie. Ça sera respirable, contrairement aux 32 sur les Hauts-de-France et sur l'Alsace, 33 degrés en centre-Val de Loire, 34 degrés sur la région parisienne. Dans la moitié sud, entre 24 et 34 degrés. Il fera 24 dans la région de Biarritz, 27 degrés sur la Corse, 28 sur la Côte d'Azur, entre 28 et 30 degrés sur le golfe du Lion, 32 dans la vallée du Rhône et sur la région bordelaise et jusqu'à 34 degrés sur l'Occitanie.
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Bonjour, voici l'éphéméride pour ce 29 mai. Aujourd'hui, nous souhaitons une bonne fête aux Géraldine et Ursule. Bon anniversaire au tennisman Sébastien Grosjean. Il est né en 1978. Il a été quatrième mondial en 2002. Bon anniversaire à Melanie Brown, Mel B des Spice Girls. Elle est née en 1975. Bon anniversaire à Noël Gallagher, né en 1967. Et bon anniversaire au compositeur Danny Elfman, né en 1953. Voici le numéro 1 du jour.

0: Le dernier gros tube de Prince en France. Nous sommes en 1994 et le single The Most Beautiful Girl in the World se classe 5e du top 50. Le 29 mai 1994, Prince, qui se fait appeler The Symbol à cette époque, restera 4 semaines dans les 10 premiers. On termine avec un événement en foot. Le 29 mai 1999, Bordeaux, en battant le PSG, devient champion de France.
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1: Bonjour à tous, les programmes télé et la télévision pour ce soir, vendredi. On débute avec la chaîne TF1 qui nous propose ce soir l'émission Mask Singer, diffusée dès 21h10. À la même heure, sur France 2, ce soir, la série Haute Saison. Sur France 3, place à l'émission Famille, je vous aime, à partir de 21h10. Sur la chaîne France 5, le film Max et les ferrailleurs, diffusé dès 21h05. Sur M6, ce soir, place au magazine Cauchemar en cuisine. Sur la chaîne TMC, rendez-vous avec le film Coexister, diffusé dès 21h25. Et enfin, pour terminer, rendez-vous par exemple ce soir sur la chaîne C-Star avec un documentaire spécial Puy du Fou, coulisses et secrets du nouveau spectacle. Avec tout ça, bonne soirée télé. 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
2: 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Bonjour, football Ligue 1, quatrième journée en match de clôture hier soir au stade Bollaert. Lens et Lyon se sont neutralisés 0-0. Les Lensois ont fini fort, mais les Lyonnais ont eu les meilleures occasions au classement. Les 101 occupent la quatrième place. Les Lyonnais sont 13e. Dans les autres rencontres programmées hier, après deux victoires de suite et malgré l'ouverture du score d'Augusto, Nantes a concédé sa première défaite de la saison, toute fin de match contre Reims, 2-1. Une première victoire de la saison, par contre, pour Toulouse qui s'est imposée 2-0 face au Havre. Enfin, Angers a lancé sa saison en ramenant le point du match nul, un but partout, suite à son déplacement à Strasbourg. Ligue 1, toujours, c'est officiel. Adrien Rabiot, formé au PSG, rejoint l'OM. C'est une grosse surprise, mais une bonne nouvelle pour le championnat de France qui attire un international d'envergure aux 48 sélections. Rabiot, après 5 années passées à la Juventus Turin, souhaite vivre un nouveau défi sportif. Cyclisme, le Belge Tim Merlier a conquis le titre de champion d'Europe cycliste hier à domicile. Il a devancé Olaf Koech, deuxième, et son compatriote Jasper Philipsen, quatrième. Le Français Christophe Laporte, tenant du titre, a fini neuvième. Par ailleurs, 2 ans après sa victoire sur le Grand Prix de Montréal, Tadej Pogacar a repris possession de son trône au Canada. Sur la 3e marche du podium, on retrouve Julien Alaphilippe. La 87e édition du Bol d'Or a été remportée hier par Suzuki qui conserve sa couronne au Castellet. La marque japonaise a par ailleurs fait coup double en s'adjugeant également le titre de champion du monde WEC. C'est la fin de ce Flash Sport. Une très bonne journée à toutes et à tous. 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

Bonjour, voici l'éphéméride pour ce 29 mai. Aujourd'hui, nous souhaitons une bonne fête aux Géraldine et Ursule. Bon anniversaire au tennisman Sébastien Grosjean. Il est né en 1978. Il a été quatrième mondial en 2002. Bon anniversaire à Mélanie Brown, Mel B des Spice Girls. Elle est née en 1975. Bon anniversaire à Noël Gallagher, né en 1967. Et bon anniversaire au compositeur Danny Elfman, né en 1953. Voici le numéro 1 du jour.

0: dernier gros tube de Prince en France. Nous sommes en 1994 et le single The Most Beautiful Girl in the World se classe 5e du top 50. Le 29 mai 1994, Prince, qui se fait appeler The Symbol à cette époque, restera 4 semaines dans les 10 premiers. On termine avec un événement en foot. Le 29 mai 1999, Bordeaux, en battant le PSG, devient champion de France.
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1: Bonjour à tous, les programmes télé et la télévision pour ce soir, vendredi. On débute avec la chaîne TF1 qui nous propose ce soir l'émission Mask Singer, diffusée dès 21h10. À la même heure, sur France 2, ce soir, la série Haute Saison. Sur France 3, place à l'émission Famille, je vous aime, à partir de 21h10. Sur la chaîne France 5, le film Max et les Ferrailleurs, diffusé dès 21h05. Sur M6, ce soir, place au magazine Cauchemar en cuisine. Sur la chaîne TMC, rendez-vous avec le film Coexister, diffusé dès 21h25. Et enfin, pour terminer, rendez-vous par exemple ce soir sur la chaîne C-Star avec un documentaire spécial Puy du Fou, coulisses et secrets du nouveau spectacle. Avec tout ça, bonne soirée télé.
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5: Bonjour, le thermomètre a atteint 37,8 degrés à Angoulême hier, battant ainsi l'ancien record de chaleur pour un mois de mai, mesuré en Corse en 2009. 17 départements de l'Ouest à l'Île-de-France sont toujours en vigilance orange à la canicule. Le tribunal correctionnel de Nanterre a condamné hier Patrick Balkany à respectivement 15 mois de prison ferme, 3 ans ferme et sans mandat de dépôt, dont 2 dossiers distincts de détournement de fonds publics. Son avocat a annoncé que l'ancien maire de Levallois-Perret va faire appel de sa condamnation. Merci à présenter hier en début de feuille de route quant aux coupes budgétaires à faire pour répondre aux coûts de la guerre en Iran. Le ministère de l'Action et des Comptes Publics a annoncé vouloir geler 3,2 milliards d'euros de crédits du budget de l'État et en annuler 847 millions. Un élève en lycée professionnel âgé de 15 ans est mort à Charolles dans la Drôme après un accident de tronçonneuse dans le cadre de sa formation. La machine a rebondi et a blessé le jeune élève au cou. Les pompiers sont rapidement arrivés sur place mais n'ont rien pu faire pour le sauver. Le premier ministre israélien Benjamin Netanyahou a déclaré hier avoir donné l'ordre à l'armée israélienne de faire fi des termes du cessez-le-feu entré en vigueur en octobre et de prendre le contrôle de 70% de la bande de Gaza selon une vidéo diffusée par une chaîne de télévision israélienne. De son côté, l'armée américaine a condamné hier les frappes attribuées à l'Iran contre le Koweït. Le commandement militaire américain pour le Moyen-Orient a dénoncé une violation flagrante du cessez-le-feu. De son côté, le guide suprême iranien Mojtaba Khamenei a affirmé que les États-Unis et Israël cherchaient à mettre l'Iran à genoux. C'est la fin de ce flash. Une très bonne journée à toutes et à tous.
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6: La météo pour ce vendredi 29 mai, toujours du soleil et de la chaleur, même si quelques nuages pourraient arriver du côté de la Bretagne. Les températures pour ce vendredi matin, 15 degrés à Brest, 16 à Strasbourg, 17 à Cherbourg, 19 pour Toulouse, 19 également pour Lyon et Ajaccio, 20 degrés pour Lille et Nice, 20 également pour Marseille, 21 à Nîmes et Paris, 22 degrés pour Perpignan. Et pour ce vendredi après-midi, entre 22 et 34 degrés sur une moitié nord, il fera 22 en Bretagne, 24 en Normandie. Ça sera respirable, contrairement aux 32 sur les Hauts-de-France et sur l'Alsace, 33 degrés en centre-Val de Loire, 34 degrés sur la région parisienne. Dans la moitié sud, entre 24 et 34 degrés. Il fera 24 dans la région de Biarritz, 27 degrés sur la Corse, 28 sur la Côte d'Azur, entre 28 et 30 degrés sur le golfe du Lion, 32 dans la vallée du Rhône et sur la région bordelaise et jusqu'à 34 degrés sur l'Occitanie.
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1: Bonjour à tous, les programmes télé et la télévision pour ce soir, vendredi. On débute avec la chaîne TF1 qui nous propose ce soir l'émission Mask Singer, diffusée dès 21h10. À la même heure, sur France 2, ce soir, la série Haute Saison. Sur France 3, place à l'émission Famille, je vous aime, à partir de 21h10. Sur la chaîne France 5, le film Max et les ferrailleurs, diffusé dès 21h05. Sur M6, ce soir, place au magazine Cauchemar en cuisine. Sur la chaîne TMC, rendez-vous avec le film Coexister, diffusé dès 21h25. Et enfin, pour terminer, rendez-vous par exemple ce soir sur la chaîne C-Star avec un documentaire spécial.

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5: Bonjour, les prix à la consommation en France ont augmenté de 2,4% sur un an en mai, après une hausse de 2,2% en avril, rapporte l'INSEE dans une estimation provisoire publiée ce matin. Portée ce mois-ci par une poussée des prix du gaz, les prix de l'énergie ont augmenté de 16,8% en mai sur un an, après 14,3% en avril. C'est aujourd'hui à la Défense, près de Paris, que Total Energy organise son Assemblée Générale, un moment qui s'annonce sous pression alors que les bénéfices records du groupe ont provoqué de vives critiques. Total Energy n'est pas le seul groupe pétrolier à avoir enregistré des super profits depuis le début de la guerre au Moyen-Orient. Les cinq plus grands groupes du secteur ont réalisé en effet plus de 23 milliards de dollars de bénéfices au premier trimestre 2026. Le corps d'un bébé retrouvé hier soir dans la Maine à Angers correspond en âge et en corpulence au nourrisson de 4 jours recherché dans le Maine-et-Loire après une tentative de suicide de sa mère. Le nourrisson a été retrouvé par une personne qui faisait du paddle sur la Maine. La mère du nourrisson recherché avait tenté de se donner la mort en sautant d'un pont à Château-Gontier en Mayenne. Gravement blessée, elle n'est toutefois pas en danger de mort. La violence dans le football, 3 jeunes joueurs de moins de 15 ans du centre de formation de l'OGC Nice vont être exclus après avoir violemment agressé un autre adolescent. Les faits se sont déroulés il y a plusieurs semaines dans une salle de sport du centre. La scène survenue à la suite d'une dispute a été intégralement filmée par les caméras de surveillance. Le club azuréen a décidé d'engager une procédure d'exclusion à l'encontre des 3 jeunes impliqués. Ceux-ci doivent néanmoins être entendus par la commission de conciliation de la Ligue de football professionnel. C'est la fin de ce flash. Une très bonne journée à notre écoute.

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4: Bonjour, Football Ligue 1, quatrième journée en match de clôture hier soir au stade Bollaert. Lens et Lyon se sont neutralisés 0-0. Les Lensois ont fini fort, mais les Lyonnais ont eu les meilleures occasions au classement. Les 101 occupent la quatrième place. Les Lyonnais sont 13e. Dans les autres rencontres programmées hier, après deux victoires de suite et malgré l'ouverture du score d'Augusto, Nantes a concédé sa première défaite de la saison, toute fin de match contre Reims, 2-1. Une première victoire de la saison, par contre, pour Toulouse qui s'est imposée 2-0 face au Havre. Enfin, Angers a lancé sa saison en ramenant le point du match nul, un but partout, suite à son déplacement à Strasbourg. Ligue 1 toujours, c'est officiel, Adrien Rabiot, formé au PSG, rejoint l'OM. C'est une grosse surprise, mais une bonne nouvelle pour le championnat de France qui attire un international d'envergure aux 48 sélections. Rabiot, après 5 années passées à la Juventus Turin, souhaite vivre un nouveau défi sportif. Cyclisme, le Belge Tim Merlier a conquis le titre de champion d'Europe cycliste hier à domicile. Il a devancé Olaf Koech, deuxième, et son compatriote Jasper Philipsen, quatrième. Le Français Christophe Laporte, tenant du titre, finit 9e. Par ailleurs, 2 ans après sa victoire sur le Grand Prix de Montréal, Tadej Pogacar a repris possession de son trône au Canada. Sur la 3e marche du podium, on retrouve Julien Alaphilippe. La 87e édition du Bol d'Or a été remportée hier par Suzuki qui conserve sa couronne au Castellet. La marque japonaise a par ailleurs fait coup double en s'adjugeant également le titre de champion du monde WEC. C'est la fin de ce Flash Sport. Une très bonne journée à toutes et à tous.

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Et à l'instant, nous avec Carbone, Étincelle sur Mint FM. Bonjour, ravi de vous retrouver sur Mint FM. Bonne nouvelle, c'est le week-end aujourd'hui. Bah oui, on est le 29 mai. On est ensemble jusqu'à 19h avec tous vos tubes, la météo qui arrive, les rendez-vous, la télévision. Et tout de suite, Kongs avec Galaxy sur Mint FM, la radio du R&B et la dance. Bienvenue.

0: Quelle belle musique D'Angelo, ça nous emporte. Me and all this dreaming sur Mint FM.
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0: Bon vieux son comme on les aime, avec Michael Jackson et le son de P.Y.T.

Axe bon, 5 et la niche avec Folded sur Mint FM. À venir, les grands souvenirs, on en rentre John Cicada avec Just Another Day. Du côté de la dance, Hypnotique avec If I Can.

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Calvin Harris sur Mint FM avec Swindle Sing et tous vos tubes sont là sur Mint FM. On repense dans les années 90 et le fameux John Tecada avec Just Another Day. Et juste après, on fait un point sur la météo.

0: John Secada avec Justin Dazodé sur Mint FM. On retrouve la météo pour demain.
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2: La météo pour ce samedi 30 mai, du soleil, oui, mais également des nuages dans le sud-ouest, dans la région de Bordeaux, de Biarritz notamment, et puis un temps lourd et risque orageux à l'est. Les températures pour ce samedi matin, 15 degrés pour Cherbourg et Brest, 18 pour Lille et Strasbourg, 18 également pour Biarritz, 19 à Toulouse, 20 degrés pour Bordeaux, 21 à Marseille, 22 à Nice, 23 degrés pour Paris. Et pour ce samedi après-midi, entre 22 et 33 degrés sur une moitié nord. Il fera 22 en Bretagne, 24 en Normandie, 29 sur les Hauts-de-France, 32 sur le Grand Est, 33 degrés sur le Centre-Val de Loire, la Bourgogne et la région parisienne. Et dans la moitié sud, entre 21 et 32 degrés. Il fera 21 dans la région de Biarritz, 27 sur Bordeaux et la Corse, 28 degrés sur la Côte d'Azur, entre 29 et 30 sur le Golfe du Lion, 31 en Occitanie et jusqu'à 32 degrés encore dans la vallée du Rhône.
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Ed Sheeran sur Mint FM avec Aziza. Merci de l'avoir choisi. C'est Bertrand, c'est 5 à 7. Et ce jusqu'à 19h. Dans un instant, il sera 18h. On fera un point sur la formation carré descend de Mint FM. Et pour juin 18h sur Mint FM, Edward Maya avec Stereo of Love.

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0: 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Et nous sommes le vendredi 29 mai, enfin pas sur l'info.
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4: Bonsoir, l'économie française s'est contractée de 0,1% au premier trimestre. Roland Lescure, ministre de l'économie, a jugé que la loi spéciale en l'absence de budget au début de l'année avait eu un impact assez fort sur l'activité et qu'elle n'est pas une option pour 2027. Rappelons que cette loi spéciale permet de pallier l'absence de budget en reconduisant les recettes de l'année précédente et en engageant des dépenses nécessaires à la continuité de l'État. Le chanteur et comédien Patrick Bruel, actuellement visé par au moins 10 plaintes pour violences sexuelles en France et en Belgique, ne participera pas à la prochaine édition des Enfoirés en janvier 2027. Selon la production de l'événement affilié au Resto du Cœur, c'est l'artiste lui-même qui a décidé qu'il était préférable de ne pas monter sur scène. Patrick Bruel s'est produit à toutes les éditions des Enfoirés depuis 1993. Il détient le record de participation. Les douanes françaises ont intercepté près de 2300 maillots contrefaits de la Coupe du Monde de football 2026. Les contrefaçons ont été saisis en l'espace de 5 jours par les douaniers à Marne-la-Vallée, dans l'est de la région parisienne. Ils ont contrôlé un flux massif de 1100 colis contenant tous ces copies illégales et mettant en cause des sites de vente chinois. La SNCF a signé un accord de partenariat de 3 ans avec le Tour de France hommes et femmes. Un TGV spécial sera notamment mis à disposition des équipes pour entrer à Paris depuis l'Alpe d'Huez à la fin du Tour de France 2026. Ce partenariat est aussi un moyen pour la grande boucle, souvent critiquée pour son empreinte carbone, de tendre vers des transports plus écologiques. C'est la fin de ce flash. Une bonne fin de journée à notre écoute.
0: Merci, retour de l'info, c'est demain à partir de 6h, 7h, 8h, 9h, midi et 14h.

On trouve du côté des souvenirs un morceau qui était sympa, c'était Matt. À suivre sur Mint FM et pour les médias, Félix Jayen et le morceau Walk With Me pour démarrer cette deuxième heure. Et on retrouvera tout à l'heure le rendez-vous, la télévision ainsi que tous vos tubes sur Mint FM.

Rad, c'était bien sympa, hein, ça, avec le test sur MNTFM et nouveau de la Black Music. 5 à 7 avec Bertrand jusqu'à 19h. Merci de m'avoir choisi avec Avenir, les grands classiques. Maroon 5 avec Zaz, j'adore ça. On va être là dans tout.

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5: Et quel bon vieux son! Au niveau de la funk, on a Jay-Z. Tout de suite avec Get On Up.

Mint FM, ça bouge bien, ça, c'est Disco Lines avec No Broke Boys. Et tout de suite, je vous l'ai promis, Maroon 5 avec Za et ce grand classique de Wet Lovers Douche. Et juste après, on parle de télévision avec le rendez-vous de ce soir.

0: Lovers Douche. On va retrouver tout de suite les rendez-vous à la télévision pour ce soir.
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2: Bonjour à tous, les programmes télé et la télévision pour ce soir, vendredi. On débute avec la chaîne TF1 qui nous propose ce soir l'émission Mask Singer, diffusée dès 21h10. À la même heure, sur France 2, ce soir, la série Haute Saison. Sur France 3, place à l'émission Famille, je vous aime, à partir de 21h10. Sur la chaîne France 5, le film Max et les Ferrailleurs, diffusé dès 21h05. Sur M6, ce soir, place au magazine Cauchemar en cuisine. Sur la chaîne TMC, rendez-vous avec le film Coexister, diffusé dès 21h25. Et enfin, pour terminer, rendez-vous par exemple ce soir sur la chaîne C-Star avec un documentaire spécial Puy du Fou, coulisses et secrets du nouveau spectacle. Avec tout ça, bonne soirée télé.
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week-end sur MetaFM. On se retrouve pour 5 à 7, nous, dès lundi. Sinon, pour Rap Folie Funky, demain à 17h, rediff dimanche à partir de 14h. Et on se quitte avec Rita Ora et All Natural. Bonne soirée!

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1: Bonjour à tous, les programmes télé et la télévision pour ce soir, vendredi. On débute avec la chaîne TF1 qui nous propose ce soir l'émission Mask Singer, diffusée dès 21h10. À la même heure, sur France 2, ce soir, la série Haute Saison. Sur France 3, place à l'émission Famille, je vous aime, à partir de 21h10. Sur la chaîne France 5, le film Max et les ferrailleurs, diffusé dès 21h05. Sur M6, ce soir, place au magazine Cauchemar en cuisine. Sur la chaîne TMC, rendez-vous avec le film Coexister, diffusé dès 21h25. Et enfin, pour terminer, rendez-vous par exemple ce soir sur la chaîne C'est Star avec un documentaire spécial Puy du Fou, coulisses et secrets du nouveau spectacle. Avec tout ça, bonne soirée télé.
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propose ce soir l'émission Mask Singer, diffusée dès 21h10. À la même heure, sur France 2, ce soir, la série Haute Saison. Sur France 3, place à l'émission Famille, Je vous aime, à partir de 21h10. Sur la chaîne France 5, le film Max et les Ferrailleurs, diffusé dès 21h05. Sur M6, ce soir, place au magazine Cauchemar en cuisine. Sur la chaîne TMC, rendez-vous avec le film Coexister, diffusé dès 21h25. Et enfin, pour terminer, rendez-vous par exemple ce soir sur la chaîne C'est Star avec un documentaire spécial Puy du Fou, coulisses et secrets du nouveau spectacle. Avec tout ça, bonne soirée télé.

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Yes, l'Extra Club, c'est maintenant. Je suis ravi de vous retrouver, Coco Noise, la voix de l'Extra Club. J'espère que vous avez passé une excellente semaine et que vous êtes prêts à faire la fête, parce que moi, je suis chaud patate. En plus, je vous accompagne au mix ce soir. Donc, on fait un bisou à Jordi Cops qui a son week-end. Et on le retrouvera la semaine prochaine. Est-ce que Bob Sinclair gardera sa place de premier? Ça, on le saura d'ici une petite heure. Dans une demi-heure, je vous l'annoncerai de toute façon. Poussez les meubles, forcez le volume, c'est parti, c'est maintenant.

ambiancer chez vous. Moi, c'est le cas dans les studios. Je m'éclate comme un dingue et j'espère vous ambiancer. Alors, qui c'est qui est en tête de ce classement? Donc, pour le moment, en troisième position, on a UGL qui garde sa position de troisième avec son titre Jamaïcane.

le titre Getaway. Je pense que ces trois vont se tirer la bourre tout le long de l'été. Je sais pas pour vous. On va saluer également Willy William et les autres artistes qui sont dans ce classement. J'espère que vous

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